Ça demande plus d'efforts. Chaque jour est un jour pour apprendre. Chaque jour en plus c'est une bénédiction pour faire péter la banque. Vider le coffre, se péter une clope. Embrasser ses gosses, embrasser sa maman. Partager de beaux moments avec sa bande. Niquer les hops, faire le job.